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2: Pour moi, c'est une fierté d'avoir été pendant 14 ans, déjà 11 ans comme joueur, mais 14 ans comme sélectionneur et d'avoir maintenu cette équipe de France au plus haut, sans gagner cette fois-ci. Pas gagner à chaque fois, malheureusement, je vais pas me plaindre. J'ai déjà deux fois ce bonheur de gagner cette Coupe du Monde, donc c'est quelque chose de merveilleux.
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14: Pour moi, c'est une fierté d'avoir été pendant 14 ans, déjà 11 ans comme joueur, mais 14 ans comme sélectionneur et d'avoir maintenu cette équipe de France au plus haut, sans gagner cette fois-ci. Pas gagner à chaque fois, malheureusement. Je vais pas me plaindre. J'ai déjà deux fois ce bonheur de gagner cette Coupe du Monde, donc c'est quelque chose de merveilleux.
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0: 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mieux Espagne effectif taka ni Espagne la je ka clara Argentine ou depuis compétition d'amener nos ka parcours jatemne ce qui fait que Espagne est comme favorite mais Argentine fana kana ni la Messi 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Mm-hmm. Donc, objectif Mumbula, je pense que vous venez à ce qu'à bois sera fait. T'as Messi, à Rafana, à ce qu'à quel, meilleur buteur, parce que ça va déjà Mbappé ou Mbappé, Bolo Rabat.
1: 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Allah, mais bravo, en hakilina, et du mède, et cagné, si on m'a au catégorie, faut qu'on y wouti, quand on m'a dit, collé la
15: 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Rafi Barakala, ben, faut qu'on coupe la dîme, ben, faut être là. 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
2: Lionel Messi contre Lamine Yamal, c'est une finale de symbole, c'est une finale où on a envie de voir l'apothéose.
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